0: Apparez-vous à tomber sur ça. Mais radier, mais radier, mais nous avions.
1: Blem, blem, moi, un petit. Qu'est-ce que tu as fait?
0: Le premier, c'est le nom. Ça va être le soir, bien.